0: cœur te porte, camarade. La vérité que tu portes en toi vaut bien plus que toute seule établie. Alors, va où ton cœur te porte, camarade.
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